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0: Cannibal, Eddy Merckx remportait son troisième Tour de France consécutif. Et puis en 1994, c'est une Italienne qui battait le record de la maman la plus âgée du monde en donnant naissance par césarienne un petit garçon à l'âge de 62 ans et 7 mois. Bon anniversaire évidemment si vous êtes natif d'un 18 juillet, comme notamment Richard Branson, Monsieur Virgin qui a 76 ans aujourd'hui. C'est aussi l'anniversaire de l'acteur Vin Diesel, il a 59 ans. Et on termine avec la grande Sophie.
1: On savait que ça n'allait pas durer.
0: La grande Sophie qui fête aujourd'hui ses 57 ans.

0: États d'Amérique. Classique hein, des années 80 ici avec Luna Parker sur les FM. Excellent début de journée, bon réveil sur le Grand Liège. Marguerite est de retour. On va retrouver son tout nouveau single Belle Vie dans quelques minutes. On a Dr Alban aussi pour le meilleur des 90s. Sing Hallelujah. Et là on accueille Amandine avec l'horoscope. Bonjour Amandine.
1: Bonjour à tous. Les béliers étant beaucoup plus raisonnables, vous prenez du recul, vous gardez vos distances avant de suivre la vie de quelqu'un. Les taureaux, si vous avez envie de faire preuve d'indépendance de quelque façon que ce soit, c'est le bon moment pour mettre des choses en place. Les gémeaux, vous tendez à vous révolter contre l'attitude de quelqu'un, vous ne comprenez pas son raisonnement. Les cancers, très accaparés par vos soucis personnels, vous ne voyez pas ce que les autres font pour vous, soyez plus reconnaissants. Les lions, vous recommencez à voir les choses autrement ou vous souhaitez vous libérer d'un dogme dans lequel vous êtes enfermé. Les vierges, si vous avez décidé de prendre votre indépendance professionnelle, c'est le bon moment pour l'envisager. Les balances, vos angoisses se portent essentiellement sur votre situation financière, vous passez le week-end à faire vos comptes. Les scorpions, c'est un sentiment de fierté qui vous envahit, des compliments et même des flatteries peuvent vous faire rougir. Les sagittaires, vous ne pouvez qu'être content de vous, même si vous avez l'impression d'être obligé de rentrer dans le rang. Les capricornes, profitez du week-end pour relâcher la pression. La semaine a été compliquée, faites le vide autour de vous. Les Verseaux, votre personnalité libre et indépendante est confrontée aujourd'hui à l'engagement amoureux, le dilemme. Et enfin les poissons, tout semble aller comme sur des roulettes. Par conséquent, vous pouvez commencer à lâcher prise. C'était l'horoscope de ce samedi 18 juillet. On se retrouve demain pour un nouvel horoscope. Et je vous souhaite un très bon week-end à tous.
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0: C'est La Camisa Negra. Avec Juanes, cet artiste espagnol et d'Espagne, hein, demain en finale de la Coupe du Monde. On est tout cœur avec la communauté espagnole sur LFM. Dans quelques instants, le retour d'Amandine, cette fois ce sera avec votre agenda. Et puis Miley Cyrus aussi nous arrive avec son End of the World sur LFM. 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

0: Olivia Dean et Stanislas nous arrivent sur LFM, le temps de retrouver les bons plans sortis d'Amandine.
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0: Et on démarre cet agenda avec une balade à travers les friches industrielles d'Ougré.
2: Ce samedi à 13h30, embarquez pour un voyage entre mémoire et avenir, entre vestiges qui imposent le respect et horizons qui s'ouvrent en grand. Guidé par Betty, vous traverserez ces espaces qui ont marqué l'histoire industrielle de Serein. D'anciens ateliers aux infrastructures réinventées, en passant par des fresques qui racontent autrement l'identité du lieu, chaque arrêt est une pièce de puzzle qui compose la transformation de la ville. Retrouvez les infos sur la page Facebook du SIH Serein.
0: Dès aujourd'hui et jusqu'à lundi, c'est la fête du Grand Pardon qui est organisée à Hermalsouy.
2: Dans la plus pure tradition médiévale, l'ambiance s'installe. C'est un week-end festif qui vous sera proposé avec la célèbre course à pied, la corrida d'Hermal. Une grande soirée dansante, une garden party. Pour les amateurs de bonnes affaires, la traditionnelle brocante d'été s'installera dans le cadre unique de la cour arborée et sur la drève de la ferme castrale. Profitez aussi des attractions foraines et du grand feu d'artifice le 20 juillet. Retrouvez toutes les infos sur le site hermalsouy.be.
0: Durant tout le week-end et jusqu'à demain d'ailleurs, la place du roi Albert de Tilf accueille les apéros d'Albert Saucy.
2: Dès 16h, profitez des transats, des bars premium et une ambiance DJ exclusif sous la tente des Berbères. Et pour refermer l'événement beauté, ne manquez pas la soirée cinéma le lundi 20 juillet dès 22h. Sortez les plaids et les chaises pliantes sur la même place pour la projection gratuite en plein air du film Juste une illusion. Retrouvez les infos sur la page Facebook Les Rendez-vous d'Albert Saucy.
0: On continue avec les apéros-concerts de Amoire.
2: Rendez-vous sur les magnifiques berges de l'Ourthe pour les traditionnels apéros-concerts d'Amoire. Et pour ce dernier rendez-vous, c'est le groupe de jazz Akadam qui animera le quai du Bâti dans une ambiance conviviale et décontractée. Retrouvez les infos sur le site amoire.be.
0: Et on termine avec les estivales de la Dolomie de Warem.
2: Jusqu'au 2 août, la place Albert 1er de Warem vous propose un véritable village à ciel ouvert avec au programme une avalanche de concerts et de DJ sets. Pour les enfants et les familles, le site vous propose un château gonflable, un mini-golf, du badminton, des pistes de pétanque ainsi que des magiciens et des clowns. Retrouvez les infos sur la page Facebook Festifabri.
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nous ramener dans les années 1996 avec Francky Vincent. C'était un petit peu osé d'ailleurs, hein, cette chanson. Vas-y Francky, c'est bon, le fruit de la passion sur LFM. On rejoint tout doucement 8h avec Mike Posner. C'est I Took a Pill in Ibiza. Il y a aussi le retour de Louane avec sa meilleure amie Elisa Palmyre. C'est tout pour toi, c'est une nouveauté sur LFM. Et puis SOS ici, lancé par Avicii. Et à

0: bonjour, bon réveil, bonjour si vous étiez avec nous tout à l'heure, Shakira et Burna Boy pour ouvrir la deuxième heure en ce samedi matin, c'était Die Die.
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0: C'est en fait les Frédéric aujourd'hui, bonne fête à vous, bonne fête à moi aussi, en ce 18 juillet, c'est le Mandela Day aujourd'hui. Côté événement, on repart en 1921 avec le vaccin contre la tuberculose qui a été utilisé pour la toute première fois en 1971. Le cannibale Eddy Merckx remportait son troisième Tour de France consécutif. Et puis en 1994, c'est une Italienne qui battait le record de la maman la plus âgée du monde en donnant naissance par césarienne à un petit garçon à l'âge de 62 ans et 7 mois. Bon anniversaire évidemment si vous êtes natif d'un 18 juillet comme notamment Richard Branson, monsieur Virgin qui a 76 ans aujourd'hui. C'est aussi l'anniversaire de l'acteur Vin Diesel, il a 59 ans. Et on termine avec la grande Sophie.
2: On savait que ça n'allait pas durer.
0: La grande Sophie qui fête aujourd'hui ses 57 ans.

0: ça c'était The Tube de l'été 1985, premier gros succès d'ailleurs hein, pour Catherine Ringer, Fred Chichin, les Rita Mitsouko ce matin sur LFM avec Marzia Bella. Autre tube d'été, Bombastic en 95 avec Shaggy. Il y aura côté nouveauté une artiste belge, Oria, avec sa soirée mondaine. Les artistes belges, vous les retrouvez d'ailleurs hein, tout à l'heure, comme chaque soir, dès 21h sur LFM. Et dans les médias, c'est le retour d'Amandine avec cette fois l'horoscope. Rebonjour Amandine.
1: Bonjour à tous, les Béliers étant beaucoup plus raisonnables, vous prenez du recul, vous gardez vos distances avant de suivre l'avis de quelqu'un. Les taureaux, si vous avez envie de faire preuve d'indépendance, de quelque façon que ce soit, c'est le bon moment pour mettre des choses en place. Les gémeaux, vous tendez à vous révolter contre l'attitude de quelqu'un, vous ne comprenez pas son raisonnement. Les cancers, très accaparés par vos soucis personnels, vous ne voyez pas ce que les autres font pour vous, soyez plus reconnaissants. Les lions, vous recommencez à voir les choses autrement ou vous souhaitez vous libérer d'un dogme dans lequel vous êtes enfermé. Les vierges, si vous avez décidé de prendre votre indépendance professionnelle, c'est le bon moment pour l'envisager. Les balances, vos angoisses se portent essentiellement sur votre situation financière, vous passez le week-end à faire vos comptes. Les scorpions, c'est un sentiment de fierté qui vous envahit, des compliments et même des flatteries peuvent vous faire rougir. Les sagittaires, vous ne pouvez qu'être content de vous, même si vous avez l'impression d'être obligé de rentrer dans le rang. Les capricornes, profitez du week-end pour relâcher la pression, la semaine a été compliquée, faites le vide autour de vous. Les verseaux, votre personnalité libre et indépendante est confrontée aujourd'hui à l'engagement amoureux, le dilemme. Et enfin les poissons, tout semble aller comme sur des roulettes, par conséquent, vous pouvez commencer à lâcher prise. C'était l'horoscope de ce samedi 18 juillet, on se retrouve demain pour un nouvel horoscope et je vous souhaite un très bon week-end à tous.
2: 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Oui.

0: complicité de Bruno Mars, Nothing on You, B.O.B. à l'instant sur LFM. Une courte pause. Calvin Harris, Clémentine Douglas, c'était il y a un an avec Blessing, ce sera juste après. Et puis Amandine reviendra avec ses bons plans sortis ce matin.
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0: Dans la suite ce matin sur LFM, Cédric Attelan et Charlotte Cardin. Le temps de retrouver Amandine avec ses bons plans sortis.
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0: Et on démarre cet agenda avec une balade à travers les friches industrielles d'Ougré.
2: Ce samedi à 13h30, embarquez pour un voyage entre mémoire et avenir, entre vestiges qui imposent le respect et horizons qui s'ouvrent en grand. Guidé par Betty, vous traverserez ces espaces qui ont marqué l'histoire industrielle de Serein. D'anciens ateliers aux infrastructures réinventées, en passant par des fresques qui racontent autrement l'identité du lieu, chaque arrêt est une pièce de puzzle qui compose la transformation de la ville. Retrouvez les infos sur la page Facebook du SIH Serein.
0: Dès aujourd'hui et jusqu'à lundi, c'est la fête du Grand Pardon qui est organisée à Hermalsouy.
2: Dans la plus pure tradition médiévale, l'ambiance s'installe. C'est un week-end festif qui vous sera proposé avec la célèbre course à pied La Corrida d'Hermal. Une grande soirée dansante, une garden party. Pour les amateurs de bonnes affaires, la traditionnelle brocante d'été s'installera dans le cadre unique de la cour arborée sur la drève de la ferme Castrale. Profitez aussi des attractions foraines et du grand feu d'artifice le 20 juillet. Retrouvez toutes les infos sur le site hermalsouy.be.
0: Durant tout le week-end et jusqu'à demain d'ailleurs, la place du roi Albert de Tilf accueille les apéros d'Albert Saucy.
2: Dès 16h, profitez des transats, des bars premium et une ambiance DJ exclusif sous la tente des Berbères. Et pour refermer l'événement en beauté, ne manquez pas la soirée cinéma le lundi 20 juillet dès 22h. Sortez les plaids et les chaises pliantes sur la même place pour la projection gratuite en plein air du film Juste une illusion. Retrouvez les infos sur la page Facebook Les Rendez-vous d'Albert Saucy.
0: On continue avec les apéros-concerts de Amoire.
2: Rendez-vous sur les magnifiques berges de l'Ourthe pour les traditionnels apéros-concerts d'Amoire. Et pour ce dernier rendez-vous, c'est le groupe de jazz Akadam qui animera le quai du Bâti dans une ambiance conviviale et décontractée. Retrouvez les infos sur le site amoire.be.
0: Et on termine avec les estivales de la Dolomie de Warem.
2: Jusqu'au 2 août, la place Albert 1er de Warem vous propose un véritable village à ciel ouvert avec au programme une avalanche de concerts et de DJ sets. Pour les enfants et les familles, le site vous propose un château gonflable, un mini-golf, du badminton, des pistes de pétanque ainsi que des magiciens et des clowns. Retrouvez des infos sur la page Facebook Festifabri.
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C'était il y a 30 ans, découvrez le personnage de Boris, incarné par Philippe Dante, qui avait déjà connu le succès au début des années 90 avec Pressure Game. Souvenez du dormeur, le dormeur doit se réveiller. Allez, bon réveil justement avec nous sur le Grand Liège, avec LFM. On rejoint 9h, notamment avec Supergrass, Alright, le petit pêcheur, Manon Lisant, nouveauté, puis Shawn Mendes et Camila Cabello, l'un des tubes de l'été 2019. Voici Senorita sur LFM.

0: Très belle journée samedi sur LFM avec Kungs, c'était Galaxy, Dua Lipa, Yamel Bent nous arrive et là on va parler de cette journée.
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0: C'est en fait les Frédéric aujourd'hui, bonne fête à vous, bonne fête à moi aussi, hein, ce 18 juillet, c'est le Mandela Day aujourd'hui. Côté événement, on repart en 1921 avec le vaccin contre la tuberculose qui a été utilisé pour la toute première fois en 1971. Le cannibal Eddie Merckx remportait son troisième Tour de France consécutif. Et puis en 1994, c'est une Italienne qui battait le record de la maman la plus âgée du monde en donnant naissance par césarienne un petit garçon à l'âge de 62 ans et 7 mois. Bon anniversaire évidemment si vous êtes natif d'un 18 juillet comme notamment Richard Branson, monsieur Virgin qui a 76 ans aujourd'hui. C'est aussi l'anniversaire de l'acteur Vin Diesel, il a 59 ans et on termine avec la grande Sophie.
2: On savait que ça n'allait pas durer.
0: La grande Sophie qui fête aujourd'hui ses 57 ans.

0: avec Arnold Turboust sur LFM, hein, le meilleur des années 80 que vous pouvez retrouver à tout moment dans la playlist. Et on va rester dans l'univers des années 80 avec les modèles qui arrivent, la reprise d'Irene Cara avec Fame. Côté nouveauté, Christophe Willem revient avec un nouvel album qui sortira donc de l'automne prochain pour fêter ses 20 ans de carrière déjà. Un premier extrait, c'est System. C'est ce qui nous arrive dans quelques minutes. Et là, c'est le retour d'Amandine avec l'horoscope.
1: Bonjour à tous. Les béliers étant beaucoup plus raisonnables, vous prenez du recul, vous gardez vos distances avant de suivre la vie de quelqu'un. Les taureaux, si vous avez envie de faire preuve d'indépendance de quelque façon que ce soit, c'est le bon moment pour mettre des choses en place. Les gémeaux, vous tendez à vous révolter contre l'attitude de quelqu'un, vous ne comprenez pas son raisonnement. Les cancers, très accaparés par vos soucis personnels, vous ne voyez pas ce que les autres font pour vous, soyez plus reconnaissants. Les lions, vous recommencez à voir les choses autrement ou vous souhaitez vous libérer d'un dogme dans lequel vous êtes enfermé. Les vierges, si vous avez décidé de prendre votre indépendance professionnelle, c'est le bon moment pour l'envisager. Les balances, vos angoisses se portent essentiellement sur votre situation financière, vous passez le week-end à faire vos comptes. Les scorpions, c'est un sentiment de fierté qui vous envahit, des compliments et même des flatteries peuvent vous faire rougir. Les sagittaires, vous ne pouvez qu'être content de vous, même si vous avez l'impression d'être obligé de rentrer dans le rang. Les capricornes, profitez du week-end pour relâcher la pression, la semaine a été compliquée, faites le vide autour de vous. Les verseaux, votre personnalité libre et indépendante est confrontée aujourd'hui à l'engagement amoureux, le dilemme. Et enfin les poissons, tout semble aller comme sur des roulettes, par conséquent, vous pouvez commencer à lâcher prise. C'était l'horoscope de ce samedi 18 juillet, on se retrouve demain pour un nouvel horoscope et je vous souhaite un très bon week-end à tous.
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0: Maroon 5 avec She Will Be Love ce matin sur LFM. Excellent début de journée, belle matinée, bon petit déj et puis bonnes vacances. Ça y est, si vous y êtes, si vous entamez vos vacances ce week-end, soyez prudents si vous allez prendre la route en direction de votre lieu de villégiature. On va retrouver Cyril dans quelques secondes avec Still Into You. Et puis Amandine nous rejoindra une nouvelle fois ce matin avec cette fois ses bons plans sortis.
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0: sûr.
1: Bonne matinée, bon week-end sur LFM avec la meilleure musique. Alex Warren et Tal nous arrivent, tout comme Amandine avec ses bons plans sortis.
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1: Et on démarre cet agenda avec une balade à travers les friches industrielles d'Ougré.
0: Ce samedi à 13h30, embarquez pour un voyage entre mémoire et avenir, entre vestiges qui imposent le respect et horizons qui s'ouvrent en grand. Guidé par Betty, vous traverserez ces espaces qui ont marqué l'histoire industrielle de Serein. D'anciens ateliers aux infrastructures réinventées, en passant par des fresques qui racontent autrement l'identité du lieu, chaque arrêt est une pièce de puzzle qui compose la transformation de la ville. Retrouvez les infos sur la page Facebook du SIH Serein.
1: Dès aujourd'hui et jusqu'à lundi, c'est la fête du Grand Pardon qui est organisée à Hermalsouy.
0: Dans la plus pure tradition médiévale, l'ambiance s'installe. C'est un week-end festif qui vous sera proposé avec la célèbre course à pied, la corrida d'Hermal. Une grande soirée dansante, une garden party. Pour les amateurs de bonnes affaires, la traditionnelle brocante d'été s'installera dans le cadre unique de la cour arborée sur la drève de la ferme Castrale. Profitez aussi des attractions foraines et du grand feu d'artifice le 20 juillet. Retrouvez toutes les infos sur le site hermalsouy.be.
1: Durant tout le week-end et jusqu'à demain d'ailleurs, la place du roi Albert de Tilf accueille les apéros d'Albert Saucy.
0: Dès 16h, profitez des transats, des bars premium et une ambiance DJ exclusif sous la tente des Berbères. Et pour refermer l'événement en beauté, ne manquez pas la soirée cinéma le lundi 20 juillet dès 22h. Sortez les plaids et les chaises pliantes sur la même place pour la projection gratuite en plein air du film Juste une illusion. Retrouvez les infos sur la page Facebook Les Rendez-vous d'Albert Saucy.
1: On continue avec les apéros-concerts de Amoire.
0: Rendez-vous sur les magnifiques berges lourdes pour les traditionnels apéros-concerts d'Amoire. Et pour ce dernier rendez-vous, c'est le groupe de jazz Akadam qui animera le quai du Bâti dans une ambiance conviviale et décontractée. Retrouvez les infos sur le site amoire.be.
1: Et on termine avec les estivales de la Dolomie de Warem.
0: Jusqu'au 2 août, la place Albert 1er de Warem vous propose un véritable village à ciel ouvert avec au programme une avalanche de concerts et de DJ sets. Pour les enfants et les familles, le site vous propose un château gonflable, un mini-golf, du badminton, des pistes de pétanque ainsi que des magiciens et des clowns. Retrouvez les infos sur la page Facebook Festifabri.
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très très bon week-end avec nous sur le Grand Liège. C'est les femmes qui vous accompagnent avec Mylène Farmer et c'est une belle journée. J'espère que cette journée sera belle en ce qui vous concerne. On rejoint 10h avec Florida et Kesha. Il y a Lynn aussi avec Dans ton téléphone. Et puis là, on repart en 2012 avec M83. Voici Midnight City sur LFM.

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0: petit détour du côté de l'Australie avec ce jeune garçon, Cameron Whitcomb. C'était Kingdom of Fear sur LFM. Excellente matinée, bon week-end avec nous sur le Grand Liège. Avec Andreas Johnson, il y a du jazzy au programme, peu importe. C'est son tout nouveau single, Naughty Boy, avec Lala. Et Dieu m'a donné la foi, là on repart en 1995 avec Ophélie Winter sur LFM.
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ressorti le pot de pâte à tartiner avec Glorious Andreas Johnson. Ça aurait l'effet. Mickey, ça pique un peu quand même. C'est ce qui nous arrive hein, d'ici quelques instants. Harry aime aussi Shiny Happy People et puis Cake by the Ocean. Voici DNC, ça aurait l'effet.

merci de passer ce samedi matin avec nous sur LFM, la radio du Grand Liège. Après REM, place à Bob Sinclair, I Can Wait, à Grégory Lemarchal aussi, écrit l'histoire. Puis on va repartir dans les années 80 pour retrouver les Pointer Sisters avec I'm So Excited sur LFM. 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

Pascal Obispo sur LFM, l'apéro Lampion de Momal. 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Rejoins 11h avec Michael Moore, avec Louane, Elisa Palmyre et puis Erastar. Voici Rush sur LFM.

Merci à vous d'avoir sélectionné l'FM qui vous accompagne en cette fin de matinée de samedi partout sur le Grand Liège avec David Guetta et Gido pour Save Me Tonight avec Shakira aussi, Zoo et un respect ici signé Alliance Ethnique sur l'FM.

un petit peu plus près des étoiles avec le groupe Gold, les Toulousains sur LFM Kyo et Lizzo To Be Love. C'est la suite ce matin. Le temps de vous signaler qu'il y a une balade qui vous sera proposée à travers les friches industrielles d'Ougré. C'est cet après-midi, c'est à 13h30. Vous allez embarquer pour un voyage entre mémoire et avenir, entre vestiges qui imposent le respect et horizons qui s'ouvrent en grand. C'est guidé par Betty que vous allez traverser ces espaces qui ont marqué l'histoire industrielle de Sorin. Si vous désirez plus d'infos, vous allez sur la page Facebook du SI Sorin. C'est cet après-midi, c'est à 13h30 que vous avez rendez-vous. 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

ça c'est le titre préféré de Fred Désir, à qui je souhaite une excellente fête. Ah oui, on fête les Frédérics aujourd'hui, gala avec Freed from Desire. Fred Désir que vous allez retrouver dans quelques minutes à partir de midi. Je vous souhaite de passer un tout bon week-end hein, sur LFM. Un très bel après-midi de samedi, je reviens demain, ça sera dès 7h. Ciao, ciao.

poids sur les réseaux sociaux, notamment avec ce titre. Le petit pêcheur, c'était Manon Lisa pour vous saluer et ouvrir ce 12-17. Bonjour les amis, Fred Désir, très heureux de vous retrouver en ce samedi sur LFM. J'espère que vous allez bien, que vous êtes prêts à passer les 5 prochaines heures avec moi. Trêve de blabla et place aux meilleurs artistes qui vont nous régaler tout au long de l'après-midi, comme par exemple John Maman, Teddy Swims, encore Tatou qui débarque tout de suite sur les ondes avec All the Things She Said. On s'installe confortablement, le 12-17 commence maintenant.

Teddy Swims, un Mr. Know It All dans le 12-17. Dans la suite de la playlist, je vois arriver Céline Dion et un extrait de son album 2, album produit par Jean-Jacques Goldman. Le titre qu'on écoutera, c'est Pour que tu m'aimes encore. Juste derrière Avicii et Aloe Black avec SOS. Et puis Marguerite sera là aussi. Le son s'appelle Belle Vie. Bon temps de Billy avec LFM dans les oreilles.

0: Révélé par la Star Academy, c'est son dernier single qu'on écoutait, Marguerite et Belle Vie. Vous ne bougez pas, petite pause et juste après, la machine à remonter le temps s'activera une nouvelle fois sur LFM pour nous ramener en 1981 avec Imagination et le mythique Flashback. À suivre, Clara Luciani, Amour Toujours, et puis c'est le son de la charmante Olivia Dean que je vous ai calé sur LFM. Le titre, So Easy to Fall in Love.
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Trio, Frédéric, Goldman, Jones, Davy sur LFM. On se dirige doucement vers 13h et on a plein de bonnes choses à écouter pour rejoindre le top horaire, comme notamment les Pussycat Dolls et Busta Rhymes, Doncha, Luisa et Jetlag, ou encore Just a Man, Tina Arena, et ce n'est pas tout. Restez bien calés sur LFM.

Et that I make you love me. Pour débuter cette nouvelle heure du 12-17 sur LFM. Et LFM que vous écoutez sur le 101.8 ou 105.4 partout sur le Grand Liège. Et puis via notre site internet lfmradio.be ou encore via l'appli Radio Player. Côté playlist, à Craig David, Hastings, à Rise and Fall, Zazie avec peu importe. C'est ce qui est en préparation. Et puis dans l'immédiat, c'est Indochine et l'amour fou qui arrive. Bon samedi après-midi à l'écoute de LFM.

c'est son tout dernier single, peu importe, Zazie sur LFM. On est relax et on laisse couler la playlist avec toujours de bons sons comme ceux de Pink à Corneille et Charlotte Cardin qui arrivent dans la suite. Merci d'être avec nous dans le 12-17 sur LFM en ce samedi après-midi.

0: Il a commencé sa carrière avec le groupe Section d'Assaut sur ma route à Black M sur LFM. Notre voyage musical du jour se poursuit juste après la pause avec un souvenir. On va prendre des leçons en amour. Lessons in Love, Level 42. Ensuite, c'est Zaz et Alex Warren qui feront leur entrée dans la playlist du 12-17 sur LFM. Restez bien là. 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

en douceur avec Axel Red et Parce que c'est toi sur LFM. Axel Red qui, je vous le rappelle, sera sur la scène des Francofolies de Spa le 26 juillet. C'est la semaine prochaine. 14h arrive à grands pas et pour aller jusque-là, The Superman Lovers, Auria et Johannes Born sont quelques-uns des artistes qui vont nous accompagner jusqu'au top horaire. Quant à nous, on se rejoint juste derrière 14h et on ouvrira la nouvelle heure avec le jeune DJ, producteur et musicien français Kungs et son titre Galaxy. Restez bien à l'écoute de LFM.

Maxi Kungs pour ouvrir cette nouvelle heure du 12-17. Merci à vous, vous qui êtes là de l'autre côté de la radio. Merci d'écouter LFM. La suite de la playlist, ce sera avec le duo Raphaël Jean-Louis Aubert sur la route. Je vous ai aussi programmé Harry Styles et As It Was, ainsi qu'un autre duo, Louane et Elisa Palmyre avec Tout pour toi. Profitez bien du week-end avec LFM.

Samir, tout pour toi sur LFM, la radio du Grand Liège. 101.8, 105.4 en FM, DAB+ ou Player que vous pouvez retrouver sur notre site lfmradio.be ou sur l'appli Radio Player. Eh bien, ce seront quelques-unes des possibilités que vous avez pour nous écouter. Tout de suite, Elton John et Dua Lipa, Cold Heart, Texas et Métissa arriveront juste après. Métissa qui, je vous le rappelle, sera en concert à différents endroits de notre plat pays, dont notamment aux Solidarités de Namur, au Cirque Royal de Bruxelles, au Théâtre Royal de Mons et puis plus proche de chez nous, à l'OM de Serein, ce sera le 11 décembre.

0: La voix de Jean-Luc Vermeaux pour ce titre de Booming People, c'était Chihuahua sur LFM. Dans quelques minutes, Cameron Whitcomb sera sur la radio du Grand Liège avec Kingdom of Fear. Mais avant ça, Madonna arrive côté souvenir. Voici True Blue. Bon week-end avec LFM dans les oreilles.
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Merci de nous avoir choisis en ce samedi après-midi, vous qui êtes à la maison, dans la voiture ou au boulot, qui sait. Et puis si c'est le cas, courage, LFM est là pour vous accompagner, tout comme Portugal de Maine, Teddy Bear ou encore Enrique Iglesias qui arrive dans la playlist pour rejoindre 15h. Restez bien calés sur LFM.

C'est avec l'hymne officiel de la Coupe du Monde FIFA 2026 qu'on vient de débuter cette quatrième heure du 12-17. Shakira, Burna Boy, Die Die sur LFM. Bon samedi après-midi à notre écoute et puis soyez les bienvenus si vous voulez seulement de nous rejoindre sur LFM. LFM avec la meilleure musique comme celle de Robbie Williams ou Mickey qui arrive dans les prochaines minutes. Mais juste là chez Jennifer et Slimane qu'on écoute. Voici les choses simples. Bel après-midi avec LFM partout sur le Grand Liège.

Ça pique un peu quand même. Le titre de Mickey sur LFM. Les 12-17 se poursuit. On va se faire plaisir toujours avec de bons sons comme celui de Thomas Hamilton qui arrive d'ici peu dans le 12-17 avec son dernier tube Why Do You. Mais avant ça, Elton John et Christine and the Queens. Bon samedi avec LFM.

0: Meuse a serré les FM avec ses titres de 1999, Au nom de la rose. Bientôt, Olivia Dean sera là avec So Easy to Fall in Love. Mais là, c'est David Guetta qui entre en piste. Il est accompagné de Kelly Rowland. Le son s'appelle When Love Takes Over. Installez-vous bien, car vous êtes bien dans le 12-17 sur LFM.
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tube incontournable de l'année 1997 à Louise Attaque. Je t'emmène au vent sur LFM, à la radio du Grand Liège. Restez bien connectés dans le 12-17. Jay-Z, Alicia Keys, Manon Lisa ou encore Florida sont quelques-uns des artistes que j'ai choisis pour nous emmener jusqu'au top de 16h. Merci d'être là à l'écoute de LFM.

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Le groupe britannique Coldplay avec We Pray pour ouvrir cette cinquième et dernière heure du 12-17. Dans les prochaines minutes, Asia, Teddy Swims et Niagara sont les artistes qui vont nous régaler. Excellent samedi avec LFM. Merci de nous avoir choisis.

LFM et ce son de Niagara qui nous ramenait en 1986 à l'amour à la plage. Pierre Demar et Ace of Base sont en coulisses, ils se préparent. Et puis juste là, c'est Mika et Pharrell Williams qui entrent en piste. Voici Celebrate, bon week-end avec LFM dans les oreilles.

0: cette reprise de Jean-Jacques Goldman, Envole-moi sur LFM. M Pokora qui sera sur scène au Francofolie de Spa la semaine prochaine, le 26 juillet. Restez bien calés sur la radio du Grand Liège. Katy Perry, Chain to the Rhythm, Peps Liberta et Bob Sinclair avec I Can't Wait. Ce sont les trois hits qui vont s'enchaîner dans le 12-17 juste après ceci.
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de l'année 98 dans le 12-17 sur LFM. La Rousseau, tu m'oublieras. Le top de 17h est en vue et pour aller jusque là, j'ai encore pas mal de bonnes choses à vous faire écouter, comme notamment le dernier single de Zazie, Peu Importe. Avicii sera là avec Hey Brother et puis Raleigh et Aisha, mais pas que. Moi c'est ici que je m'éclipse, je vous retrouve demain dès midi avec grand plaisir sur LFM. Bonne fin de journée et belle soirée, à demain, bye bye.

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